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0: maintenant, chers amis, j'ai la joie de vous présenter hors programme la chorale de nos valeureux sapeurs-pompiers sous la conduite d'un de leurs camarades. On applaudit bien fort.
1: Allons, allons, allons. On n'éternue pas en service. Oh, quelle équipe, hein. Et les deux autres, où ils sont?
0: Oh, les voilà.
1: Alors, monsieur Dubrow, toujours à la buvette. Un soir de gala. Excusez-nous, messieurs, dames. Avec ma chorale, j'aurai le plaisir de vous interpréter une très belle chanson intitulée Les Saints.
0: Quoi? Qu'avez-vous dit?
1: Non, non, mais c'est pas les saints dont vous rêvez. C'est les saints des abeilles.

0: cigare.
1: Saint-Lazare.
2: Non. Mais non. Frontagère. Il faut pas dire gare Saint-Lazare. Ni gare de l'Est. Rien. Il veut faire le rigolo, puis il sait pas. Il boit. Hein. Bon pompier, hein. Très bon pompier. Irréprochable. Mais alors, hein. Il aime pas l'eau, hein.

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Merci, merci beaucoup. Bonsoir, ça fait super plaisir d'être ici avec vous tous et toutes ce soir. C'est pour moi qui ai grandi à Lausanne, grandi avec ce festival, c'est un rêve qui se réalise ce soir et je suis juste super émue que ce soit avec vous tous et toutes, avec Chloé Marcini à la clarinette basse. Et Vincent André à la batterie.

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1: 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Ma petite folie, oui.

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1: L'album de la semaine, eh bien, cette semaine, c'est celui de Holly and the London Radio Pop Orchestra. Il s'appelle Life on Rennes et depuis lundi, on est avec Olivier Leroy qui est derrière donc ce projet. Avec toi, Olivier, on découvre eh bien, maintenant un morceau issu de cet album. Il s'agit de Valse Noire. Est-ce que tu peux nous le présenter, nous raconter une anecdote? À toi de voir.
2: Alors c'est vrai que Valse Noire, c'est un morceau qui a démarré juste par la ligne d'accord, en fait, un petit peu valse. Quand je dis valse noire, c'est parce que c'est vraiment pas un mouvement c'est pas un mouvement de valse dans le sens vraiment on va pouvoir danser. C'est un mouvement de valse qui est un petit peu, comment dire, un peu bancal. Et en fait, j'avais d'abord d'ailleurs trouvé, quand j'étais en Chine, en jouant au piano dans une balance, cet accord-là, voilà, qui était resté, que j'avais accordé. Et ensuite, par là-dessus, je trouvais que les accords fonctionnaient bien. Et puis, j'ai commencé à rajouter ensuite un texte que j'avais à l'extérieur, que j'avais déjà écrit il y a déjà un moment. J'ai collé un petit peu les deux. C'est vrai que c'est... Et je l'ai appelé Valse Noire parce que souvent, j'avais noir, parce qu'il y avait le côté sur le texte un petit peu l'amour impossible. Donc, voilà, j'ai un petit peu... Des fois, j'utilise des noms comme ça que je garde, mais ça veut pas dire que ça part de valse dans le morceau. C'est juste que dans mon logiciel, je le nomme comme ça. Je trouve ça marrant comme nom. C'est le seul nom en français, en tout cas sur le disque.
1: Valse Noire, on écoute donc issu de Life on Rennes de Holly and the London Radio Pop Orchestra.

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1: J'aime bien me retourner dans le noir et contempler le visage des autres spectateurs.
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1: J'apparaîtrai chaque soir à 7 heures. Avant de disparaître, je devrais vous poser une question. Toujours la même.
2: Quelle est cette question ?
1: Belle, voulez-vous être ma femme ?
2: Non, la bête.
1: Adieu, donc.

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1: J'aime bien me retourner dans le noir et contempler le visage des autres spectateurs.
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3: J'apparaîtrai chaque soir à 7h. Avant de disparaître, je devrais vous poser une question. Toujours la même.
4: Quelle est cette question?
3: Belle, voulez-vous être ma femme?
4: Non, la bête.
3: Adieu donc, belle. À demain.

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1: L'album de la semaine, eh bien, cette semaine, c'est celui de Holly and the London Radio Pop Orchestra. Il s'appelle Life on Rennes et depuis lundi, on est avec Olivier Leroy qui est derrière donc ce projet. Avec toi, Olivier, on découvre eh bien, maintenant un morceau issu de cet album. Il s'agit de Valse Noire. Est-ce que tu peux nous le présenter, nous raconter une anecdote? À toi de voir.
2: Alors c'est vrai que Valse Noire, c'est un morceau qui a démarré juste par la ligne d'accord, en fait, un petit peu valse. Quand je dis valse noire, c'est parce que c'est vraiment pas un mouvement c'est pas un mouvement de valse dans le sens vraiment on va pouvoir danser. C'est un mouvement de valse qui est un petit peu, comment dire,

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2: Bonjour à toutes et à tous. Bonjour Anne.
3: Bonjour.
2: Anne-Cherelle Leden qui nous propose de parler de la programmation du Ciné-Rock de Guémené. Et comme chaque semaine, on va faire un focus sur quelques films de cette programmation. Et on va commencer tout de suite avec la bande-annonce du premier film que nous allons présenter.
3: Voilà. Donc on commence.
4: C'est l'histoire de ceux qui font les révolutions, mais dont les noms n'apparaissent jamais. 1967, le Che est capturé et exécuté en Bolivie.
5: Hoy que quedamos, seis hombres, ¿quién nos va a dar ayuda?
6: Lo primero que dijimos es que teníamos que continuar la lucha.
5: Continuar la lucha hasta que quedara el último hombre.
7: Mandaron a Mataral, no tienen dónde más escapar.
8: Allí había más de 300 soldados.
4: Le gouvernement offre 10 millions pour une simple information les concernant.
8: Se estaba comentando que nosotros estábamos en Cochabamba.
5: Ahí nos iban a encontrar.
8: Y ahí a 3.000 metros sobre el nivel del mar y estábamos congelados.
5: Si no eres conocedor, te pierdes y no sales nunca del altiplano.
7: L'improbable est toujours possible. On a parfois envie de baisser les bras et puis on s'accroche.
4: Il marche dans l'espoir de rejoindre un jour Cuba, de raconter à Fidel, de relancer la guérilla.
7: Dijimos, hoy cruzamos la frontera o nunca.
8: Nosotros nunca concebimos el retirar.
2: Alors, vous aurez peut-être reconnu cette première bande-annonce. Anne, je vous ai coupé tout à l'heure.
3: Non, c'est la bande-annonce des survivants du Che. Oui. Je vais resituer un tout petit peu quand ça se passe. Donc, c'est la révolution cubaine en 1959. Che Guevara, en fait, entre dans la Havane. C'est un guérilleros de même que Castro, qui deviendra le premier ministre de Cuba. Et les Cubains, forts de leur expérience, décident d'exporter la guérilla donc dans plusieurs pays du monde, Angola, etc. Et ils vont décider d'aller en Bolivie. Et en Bolivie, le Che va trouver la mort. Il sera capturé, exécuté dans un village bolivien par les militaires boliviens.
2: Mais là, c'est pas du Che dont on parle.
3: Non, voilà, du tout. C'est six compagnons, en fait, du Che qui ont été rescapés de l'attaque, qui vont aller marcher pendant 2400 kilomètres en territoire hostile pour sauver leur peau. En fait, leur objectif, c'est d'aller raconter ce qui s'est passé à Fidel Castro. Mmh. Donc, ils sont traqués par 4000 hommes et la CIA. Donc, voilà, c'est un film documentaire assez génial parce qu'en fait, c'est un film d'aventure, voire un film survival parce qu'on s'attend à ce qu'ils disparaissent en permanence, mais ils tiennent le coup. Donc, le film, c'est à la fois des images d'archives. Il y en a très peu. Mmh. Donc, pour les compenser, si on peut dire ça comme ça, il y a des images d'animation. Il y a aussi des interviews qui sont assez incroyables de ces trois derniers guérilleros cubains qui sont à la fois dans le plaisir de raconter ce qui leur est arrivé, mais aussi avec beaucoup, beaucoup d'émotion. Qu'est-ce que je peux dire d'autre ?
2: On parle du réalisateur, on n'en a pas parlé.
3: Pardon, c'est Christophe Dimitri Réveil qui a mis 20 ans pour faire ce film. Et donc, il a commencé ses recherches, puis petit à petit, il s'est dit que c'était quand même intéressant d'essayer de trouver les survivants. De fil en aiguille, il a aussi interrogé les militaires boliviens, ce qui est intéressant, et aussi le personnage de la CIA. Et intervient aussi dans le film Régis Debray, qu'on connaît moins peut-être pour les nouvelles générations, mais c'est un jeune homme qui, à l'époque, a été en repérage en Bolivie et qui s'est fait arrêter et qui a failli être exécuté. Et finalement, il s'en sort grâce à De Gaulle et à Malraux, hein, qui vont essayer de le soutenir. Il a une façon de terminer le film qui est très belle, hein, puisqu'il dit le faible a toujours raison de se battre contre le plus fort, même si le combat est inégal et a priori perdu d'avance, parce que l'impensable est toujours possible. Donc c'est vraiment un message d'espoir, hein. Moi, je qualifierais le film d'objet rare et fascinant. C'est vraiment un très bon moment à passer et on apprend plein de choses.
2: Oui, le réalisateur a mis beaucoup de temps à le réaliser.
3: Oui, 20 ans. Ouais.
2: Et alors, je crois que dans le film, il a rencontré un des survivants, Benigno, je crois.
3: Oui, c'est ça. Il a commencé par Benigno. Benigno, c'est donc un des Cubains guérilleros qui s'en est sorti. Sauf que lui, il a quitté la Havane pour des raisons politiques. Du coup, il est en France. Il a mis très longtemps à accepter de discuter avec le réalisateur. Et finalement, de fil en aiguille, réveille à trouver aussi les autres guérilleros. Et voilà, ça fait un film, du coup, très, très fort. Les deux guérilleros, enfin, les trois autres guérilleros sont morts en Bolivie.
2: Et Benigno, je crois qu'il a... Le Che lui avait appris à lire et à écrire et c'est comme ça qu'il a pu transcrire en fait.
3: Ouais, il a une belle histoire. Non, il est devenu. c'est pas une bonne idée de dire ça comme ça. Il est devenu en fait révolutionnaire parce qu'il a vu l'armée tuer et violer sa femme enceinte et il était tellement désespéré qu'il s'est dit je vais aller voir les autres. Les autres c'était Castro, Le Che, etc.
2: Donc ce documentaire, il est absolument à voir,
3: absolument.
2: Les survivants du Che. Donc c'est projeté mercredi 30 à 19h45 et c'est en version originale. Et c'est un documentaire de Dimitri Réveil.
3: Christophe Dimitri Réveil.
2: Voilà.
3: C'est lui qui fait les dessins d'animation aussi, hein, parce qu'il a déjà fait une bande dessinée sur la révolution cubaine. Donc, les dessins d'animation sont très beaux. Hein, ils permettent de combler les manques d'images d'archives, parce qu'évidemment, il y a très peu d'images d'archives de Sigus qui traverse la cordillère des Andes. Hein,
2: avec une couleur particulière, il me semble.
3: Oui, c'est dans les couleurs sépia. Mmh. Ouais.
2: Voilà, donc à voir donc, ce... Documentaire « Les survivants du Che », mercredi 30 septembre à, 19h45. On passe à un autre film. Alors ça, c'est quelque chose de différent. C'est une réalisatrice, il me semble.
3: Oui, c'est Charline Bourgeois-Taquet qui avait fait les Amours d'Anaïs. Hein. C'est une jeune réalisatrice très talentueuse. Et là, on va écouter la bande-annonce de « La vie d'une femme ».
0: Allô? Oui, bonjour. Professeur Ponté en chirurgie maxillofaciale.
9: On a une réunion avec la direction, ils veulent vous sucrer deux infirmières.
0: Je trouve ça normal que je passe mon temps à me retrancher dans cette chambre pour échapper à la vie sociale de Simon et Roxane.
10: Jamais supporté mes enfants.
9: Mais quelle mauvaise foi.
0: Une seconde. Oui? Ok, allez, on avance, quoi d'autre?
11: Vous avez décidé de devenir la tutrice de votre mère.
0: Mm-hmm.
11: Vous savez que ça représente une lourde charge.
0: Je sais, oui. Allô?
12: Votre rendez-vous est là, elle vous attend en bas.
0: Ah, vous êtes l'écrivain, c'est ça, pas l'écrivaine, je sais pas comment on dit.
13: Voilà. Bah, moi, j'ai besoin de sentir l'ambiance du blog.
0: Venez derrière, là.
13: J'ai pas du tout trouvé le temps long, ça m'a passionné.
0: Ce que vous ne savez pas, c'est que ça m'a fait beaucoup de bien que vous soyez là.
13: Et qu'est-ce que c'est que ça, Patricia?
14: Je sais pas, il y a un mot.
15: Elle vient de qui?
0: De Frida. Tu sais, c'est la romancière qui est venue me voir travailler en septembre.
13: Merci de m'avoir invitée ici.
16: Mais toi, tu planes dans un monde parallèle où le chirurgien doit être un moine soldat qui sacrifie sa vie amoureuse, sa vie familiale.
17: C'est quand même désagréable d'avoir l'impression que tu passes ton temps à protéger tout le monde, mais que moi, tu t'en fous, je peux crever.
18: T'as jamais eu besoin de personne. T'es une guerrière.
0: Mais qu'est-ce que tu crois? Je suis pas Robocop.
13: Tu l'auras fini quand, ton livre? Aucune idée. Je suis pas une victime de mes propres choix. Je suis pas une victime parce que je suis une femme.
2: Extrait de la bande originale du film La vie d'une femme qui sera projeté au Ciné-Roc de Guémené dimanche 4 octobre. Anne, ouais, un film de femme.
3: C'est un film de femme et je veux juste revenir sur l'actrice principale, c'est Léa Drucker. Elle est juste géniale, très très impressionnante. On l'avait vue dans L'intérêt d'Adam de Laura Wendel qui était déjà... Elle était déjà dans le milieu médical et dans dossier 137 qui concernait les gilets jaunes et l'IPGN de Dominique Moll, donc très bonne actrice et alors là elle est juste impressionnante. Dans le casting, il y a aussi Charles Berling, qu'on ne voit pas beaucoup au cinéma mais beaucoup au théâtre, qui joue très bien dans le rôle du mari, placide, aimant, toujours là. Et puis, il y a Mélanie Thierry, qui joue l'écrivaine, hein, je vais en parler, qui jouait dans La femme 2 de David Roux, qu'on a vu. Mais moi, le film que je préfère, c'était La chambre de Mariana, d'Emmanuel Finkel, où elle était très, très bien. Donc, voilà, c'est Gabrielle, elle a 55 ans. Ce qui n'est pas si fréquent au cinéma, oui. Ça aussi c'est pas mal. Elle est chirurgienne maxillofaciale et chef de service dans un hôpital public. En parallèle, elle monte une équipe pour aller en Ukraine. Donc c'est une fille qui a une énergie complètement folle, qui est toujours au taquet, mais qui est toujours aussi dans l'empathie, qui fait attention à son équipe, qui fait voilà. Et elle s'occupe aussi de sa maman, qui est jouée magnifiquement par Marie-Christine Barrault, donc une maman qui développe la maladie d'Alzheimer. Et tout ça, elle enchaîne tout ça avec beaucoup, beaucoup d'allant. Elle est tout le temps à fond, elle est tout le temps impliquée. Et quand elle reçoit une écrivaine, jouée par Mélanie Thierry, elle va vaciller. En fait, l'écrivaine va lui renvoyer quelque chose de différent. Et là, elle va se demander ce que vaut sa vie, où est sa vie, pourquoi elle vit comme ça. Et c'est assez passionnant de voir cette femme si forte déstabilisée. Voilà.
2: Parce qu'elle ne s'était pas posé la question.
3: Elle avançait. Elle faisait attention à tout le monde, mais elle avançait. Voilà. Donc, le film est découpé en chapitres et ça fonctionne bien parce que ça évite le côté linéaire. Hein, donc, cela dit, Léa Drucker, elle est quasiment dans tous les plans. Hein, c'est vraiment un film qui lui est dédié, je dirais. C'est là qu'on s'aperçoit que c'est une très, très grande actrice. Donc, le film dresse le portrait d'une femme exceptionnelle. Il en existe, hein, la preuve. Mais aussi... Et ça, c'est aussi un aspect très intéressant, l'état des lieux de l'hôpital public qui est à bout de souffle. Hein, on s'en aperçoit où la chef de service est à la fois obligée de gérer les travaux, le remplacement du personnel, etc. On voit bien qu'elle ne peut pas que se consacrer à ses opérations parce qu'il y a trop de choses à faire. Alors voilà, c'est...
2: Moi, et sa vie personnelle aussi.
3: Et sa vie personnelle. Aussi. Voilà, elle est à fond tout le temps. Et ce qui est bien dans ce film, c'est la bascule. Tout d'un coup, il y a un élément qui va faire tout basculer. Et voilà. Bon, elle illumine le film. Hein, c'est clair, Léa Drucker. Elle est... Enfin, pour ceux qui en doutent, allez voir le film parce qu'elle est vraiment extrêmement exceptionnelle.
2: Je crois qu'elle a rencontré justement une chirurgienne pour ce rôle.
3: Oui, elle a travaillé. En fait, elle a fait comme l'écrivaine du film. Hein. Elle est allée voir comment se passaient les opérations, etc. Et puis la vie dans un hôpital public.
2: Voilà, ça s'appelle La vie d'une femme. C'est une comédie un drame de Charline Bourgeois-Taquet. C'est son premier long métrage.
3: Oui. Non, elle avait fait Les Amours d'Anaïs.
2: Ah oui, Amours d'Anaïs. Avec Léa Drucker, Mélanie Thierry, Charles Berling, vous nous avez dit. Et c'est programmé au Ciné-Roc de Guémené dimanche 4 octobre à 16h15. Autre film, cette fois-ci on va en Italie, en Espagne.
3: Oui, en Italie, plutôt, Rome.
2: À Rome,
3: ouais. Rien que pour ça, c'est tellement agréable d'entendre l'italien. Ça s'appelle Trois adieux.
2: Et on en parle tout de suite après cela.
10: Antonio mi ha lasciato perché mi ha lasciato. 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Perché l'hai lasciata?
14: Gli esami hanno mostrato una certa instabilità.
15: Ti viene in mente qualcosa che può avere scatenato questo malessere?
14: Il mio ex.
19: Antonio.
20: Come sta?
19: Penso che la vita valga la pena di essere vissuta veramente. C'era qualcosa dopo. No. Non mi piace.
20: Scusa.
19: Hai capito benissimo. Nonostante tutto.
15: Questi giorni che cosa stai facendo?
19: Ho cominciato a studiare il coreano. Per tutto. Perché se fossimo rimasti insieme sarebbe stato peggio. Senza inseguire le stronze, le bugie. 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
2: Extrait de la bande originale, trois adieux, et on a entendu cette belle langue italienne, Anne. Alors, c'est un film de Isabelle, alors quoi c'est COIXT, je ne sais pas comment ça se prononce. Et donc, c'est programmé mardi 6. Hein. Alors, on part à Rome, en Italie.
3: On part à Rome, oui. Il est question d'une jeune femme, une quadra, qui souffre de douleurs gastriques. Alors, quand on voit ce qu'elle mange, on n'est pas très étonné, hein, parce que elle a quand même vécu avec un cuisinier, mais ça ne se voit pas. Elle a mal au ventre. En même temps, elle est en plein chagrin d'amour. Donc, suite à une dispute complètement sans importance, son compagnon la quitte et elle souffre énormément. Et elle souffre aussi énormément de ses maux de ventre. Et là, elle apprend qu'elle a une tumeur métastasique. Donc, malgré tout, elle va aimer la vie. Elle va d'abord découvrir la solitude, la maladie. Et puis, elle va goûter à nouveau à la vie. Alors, l'actrice qui s'appelle Alba Rockwasher, j'espère que je prononce bien, est magnifique. Mais surtout, c'est adapté du roman c'est ça qui est difficile dans les langues étrangères. The Citole Riti per una amor di crisi de Michela Morcia, qui est très connue en Italie. C'est une autrice queer, activiste et aussi politicienne. Et son écriture très émouvante trouve de la beauté dans le quotidien et dans la vulnérabilité. Parce que ce qu'il faut savoir, c'est que l'écrivaine elle-même a eu un cancer et en est morte.
2: Oui, donc un livre testament, si on
3: quelque,
2: peut dire.
3: En quelque sorte, ouais. Oui, tout à fait, voilà. Donc Isabelle Croisset, en fait, est tombée complètement, je ne vais pas dire en amour, mais a été complètement emballée par le livre et donc a souhaité l'adapter. C'est un film qui est vraiment comme un appel à vivre, hein, parce que la vie est courte et elle ne mérite pas d'être perdue en angoisse inutile. Donc, il n'y a rien de solennel, il n'y a rien de tragique, vraiment, parce qu'il existe une pulsion de vie. Et ce que j'ai trouvé vraiment intéressant, c'est que Martha, elle traverse la vie un peu comme ça, voilà. Et quand elle tombe malade, tout d'un coup, elle trouve de l'intérêt à plein de choses et c'est ça qui est beau dans le film. Il y a une autre chose qui m'a beaucoup touchée, c'est qu'au moment où on sait qu'elle est malade et on sait aussi qu'elle va devoir se faire soigner, etc., il y a une ellipse pendant 20 minutes où c'est son ancien compagnon, Antonio, qui va raconter leur vie, comment ils se sont rencontrés, etc. Et du coup, il n'y a pas ce côté lourd de description de la maladie et tout ça. Ça se passe ailleurs. Et puis, il y a un gag pour ceux qui verront le film avec un chanteur de K-pop qui est vraiment, vraiment extra. C'est un récit très intimiste, hein. Ça, c'est beau, c'est les souffrances, certes, mais c'est aussi un regard très romantique, poétique.
2: Comme cadre la ville de Rome.
3: Voilà, c'est un très beau film.
2: Ça s'appelle « Trois adieux » et c'est un film de Isabelle Croisset. Et c'est programmé mardi 6 en version originale, donc en italien, oui. À 18h au Ciné-Rock de Guémené-sur-Scorff. Anne, on a parlé de ces trois films que vous nous présentiez ce matin, mais il y a d'autres films que vous pourrez découvrir.
3: Oui, tout à fait.
2: Dans la programmation du Ciné-Rock en ce début d'octobre.
3: Alors, le mercredi, donc aujourd'hui, on aura deux films pour les enfants, dont un pour les tout-petits à 10h45. Le soir, c'est les survivants du Tché. Voilà. Et puis alors, le jeudi 1er à 14h30, version originale, il y a Fjord, qui est la Palme d'Or de cette année, qui est un film roumain, qui est très très bien. Très beau film. Ensuite, on a Pressure, toujours le jeudi à 19h45, toujours en version originale, donc un film anglais, franco-anglais. Et le vendredi, on reçoit le réalisateur et l'actrice du film Histoire de Braise, donc un comédie historique de François Leroux. Vous pourrez donc discuter à l'issue de la représentation avec le réalisateur et l'actrice. Le samedi 3, on retrouve notre rendez-vous de ciné-épouvante, donc avec Prince des Ténèbres. Donc le film est présenté. Et puis La vie d'une femme, dimanche 4, dont on a parlé. Jim Quinn. Queen, on va entendre un petit morceau où la bande annonce qui est un film complètement délirant sur des gays qui attrapent l'hétérose, donc qui risquent de devenir hétérosexuels. C'est juste délirant. Mais attention, c'est interdit au moins de 12 ans quand même, il faut préciser. Trois adieux, c'est le 6 à 18h, on vient de le présenter. Et puis Adieu monde cruel, très beau film sur l'adolescence, et attention, il est très peu programmé dans le Morbihan. J'ai pas pu le voir, ce qui est une des raisons pour lesquelles je vous en ai pas parlé. Et donc, faut aller le voir vraiment, c'est mardi soir à 20h30. Voilà.
2: Voilà pour la programmation de cette semaine au Ciné-Rock de Guémené-sur-Scorff. Anne, merci d'être venue nous présenter ces films. On rappelle que vous pouvez retrouver ces programmes sur www.cinerock.fr.
3: Tout à fait.
2: Et puis, vous pouvez également écouter le podcast qui est mis en ligne de notre émission.
3: J'ajoute juste que Jim Quinn, dont on va entendre la bande-annonce, c'est un rattrapage. Il est déjà passé, il avait eu du succès et donc on le repropose à nouveau aux spectateurs.
2: Eh bien, on vous propose de se quitter avec la bande originale du film Jim Quinn. Merci Anne, à la semaine prochaine avec non pas encore Bernadette mais Cécile.
3: Oui. Merci,
2: au revoir.
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Bonjour à tous, bienvenue sur Radio Bourgeoisnet pour Avec Tambour et Trompette. L'émission cette semaine est consacrée à un album sorti il y a déjà quelques mois, celui du groupe des rappeurs Plouz à Fouen. Et l'album s'intitule D'un Neb à Glevo. Porté par une énergie débordante, des flots limpides, des instruments maison aux bases vrombissantes, le groupe, porté par les deux rappeurs Toots et Cavalou et la DJ Yurika, trace une voie libre, engagée et solidaire. Plouz à Fouen sillonne les routes de Bretagne et d'ailleurs pour y ramener leur hip-hop en breton qui n'a pas fini de surprendre et s'impose comme un duo incontournable de la nouvelle scène bretonne. Nourri au hip-hop des années 90 et aux sonorités actuelles, il développe un univers singulier entre hommage et innovation. Leurs productions percutantes servent des textes tantôt festifs, tantôt tranchants, toujours en breton, avec une présence scénique qui fait vibrer chaque mot. Une voix nouvelle, libre et engagée, au cœur d'une culture en mouvement. En parallèle de collaborations avec des groupes comme Diaz, RTZ, Collectiboa ou encore Nolwenn Korbel, ils ont sorti donc en 2025 ce premier album D'un Neb à Glevo, récompensé par le prix du meilleur album en langue bretonne. On va écouter un premier extrait. Le morceau s'intitule GL et il a comme invité un autre rappeur breton, Chrismen.

0: GL du groupe Plus à Fouen avec comme invité Chris Men. Cet album, c'est un peu un album concept. C'est l'histoire d'un jeune homme anglophone. Il est en train de déménager, il est à Londres et il tombe par hasard sur une vieille cassette dans un grenier poussiéreux. C'est l'introduction de ce CD, The Attic. Attic, c'est grenier en anglais. Et à côté, il a un ghetto blaster, c'est-à-dire c'est, ça ne se fait plus maintenant, c'est ces grands lecteurs de cassettes avec des enceintes assez imposantes sur lesquelles on écoutait donc la musique dans la rue. Et de ce ghetto blaster proviennent des voix qu'il ne comprend pas. Intrigué, il décide d'écouter la cassette qu'il vient de trouver. Et c'est à travers ce jeune homme que l'auditeur découvrira l'univers de Plus à Fouen. Et on va écouter justement l'introduction de ce CD, la découverte de la cassette et du ghetto blaster par ce jeune anglais. Le morceau s'intitule The Attic.
1: Sam, I need all his stuff moved out of his house. 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Put it in the back of the truck.
2: I don't want to do this work. I don't want to move all this crap.
1: Everything's gotta go, okay?
2: I don't want to do this work, man. It's all right. Just move everything out. All this old stuff in here, man. What the hell is this? Nothing good in here, man. What is this? Oh, that can go in the bin. Oh, wow. What is that? Wait, what? What's that sound? There's gotta be something. Where's that coming from? What the hell, man? That's kind of creepy, is that? Oh, what's that? Is that coming from the boombox? Oh, it's like a ghetto blaster. What the hell?

The Attic, l'introduction de cet album de Plouz Afouen d'un Neb à Glevo. Alors, l'album est agrémenté de quelques fictions sonores, des narrations donc de ce jeune homme qui commente les chansons qu'il écoute dans une langue qu'il ne comprend pas, mais qu'il finira par comprendre sans s'en rendre compte. Cette trame permet à Plouz Afouen de jouer sur le fait que la plupart des auditeurs ne sont pas britophones, mais pourront quand même s'identifier à l'œuvre grâce au narrateur anglophone, interprété par un autre rappeur anglais, lui, et londonien, Sam Mac. Et c'est justement avec lui, comme invité, qu'on va écouter un deuxième extrait. Le morceau s'intitule « The Line ». Il a été composé également par Plouz Afouen et Sam Mac, l'occasion de créer une connexion inattendue et qui permet de donner à la langue bretonne une dimension internationale, puisque ce morceau, The Line, est moitié en anglais, moitié en breton. Plouz Afouen avec Sam Mac, The Line. 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

The Line, Plus Afouen avec Sam Mac. Le duo Plus Afouen, c'est Toutz, T-O-U-T-Z, alias Gueltas Foulon, et Cavalou, alias Katvael Jolivet. Ils se sont connus tous les deux sur les bancs du lycée Diwan, et depuis quelques temps, ils se sont adjoints un troisième membre du groupe, la DJ Yurika. Ils se sont créés donc Plus Afouen en 2018 et ils ont fait pas mal de festivals depuis, comme les Vieilles Charrues ou le Bout du Monde. En plus de Sam Mac et Chris Men, il est connu pour son album de rap Nomket Gustemind de son Danvaligen, qui est sorti en 2017. Il y a aussi Sterentos Kerr comme invité au violon et Maël Guégo à la guitare. Tout cela pour apporter une touche plus organique à certains morceaux. Et on va les retrouver. Un autre titre, c'est Troyes.

Troyou plus Afouen sur leur album dans Neb à Glevo, qu'on peut traduire par, donc littéralement, c'est à celui qui entendra, mais ça peut être l'expression française à bon entendeur, qu'on conclut souvent par à bon entendeur, salut. Alors c'est un album, donc à part un peu d'anglais avec Sam Mac, c'est un album en breton, et l'utilisation du breton n'est pas là comme faire valoir artistique ou folklorique, c'est simplement leur langue d'expression par laquelle ils veulent raconter leurs histoires et aventures et aussi évoquer d'autres sentiments comme la mélancolie ou le deuil. Il ne s'agit pas non plus d'un album revendicatif ou militant. Plus Afouen aime rapper dans cette langue dans un esprit de normalisation de son utilisation et lui apporter un peu de littérature orale. Et pour terminer, on va écouter le morceau qui a le même titre que l'album, dans Neb à Glevo.

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1: Dans Neb Aglevo, le groupe de rap breton Plouz à Fouen, un album qui est produit par la maison Packer Prod et distribué par PLM Diffusion. Avec Tambour et Trompette est à présent terminé. On se retrouvera la semaine prochaine pour un nouvel album à découvrir. Bonne semaine et au revoir.

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1: Bonjour à toutes et à tous, Demat Zanol. C'est avec un immense plaisir que nous nous retrouvons pour une nouvelle émission avec une nouvelle invitée. Vous connaissez le principe et cela n'a pas changé. Ça se passe autour de vous, c'est un savant mélange de rencontres, passion et de talent. Tout cela pas bien loin, ça se passe ici et cette personne est peut-être en fait votre voisin, votre voisine ou un membre de votre famille, qui sait. Alors sans plus tarder, mon cher Julien et fidèle co-animateur depuis le début de cette aventure, allons découvrir ce qui se cache derrière notre guest mystère.
2: Demat Zanol, c'est une belle mise à l'honneur de notre émission, mais surtout une mise à l'honneur de notre invité en ce jour ensoleillé de septembre, et oui, que nous allons nous empresser de questionner, à l'origine d'une création et également présente avec son équipe au forum des associations de l'Oudéac. Sophie et Jérôme vont donc nous partager leur énergie débordante, leur combativité sans faille et aussi leur persévérance assumée. Je vois ici des gants posés sur la table. Quelque chose me dit que nous n'allons pas parler de tricot, n'est-ce pas?
3: Bonjour François, bonjour Julien. Exactement, on n'a pas pu vous ramener le ring, dommage.
1: Ouais. Eh ben oui, c'est dommage, il aurait peut-être pris toute la pièce, ce truc-là.
2: Pour la photo, c'est pas pratique.
1: Alors bonjour Sophie et bienvenue dans les locaux de RBG. C'est un plaisir de t'avoir avec nous car a priori tu débordes d'idées et d'énergie, ce qui fait de toi quelqu'un de très prisé, et ce n'est pas Jérôme, ton coach de club, qui nous dira le contraire, n'est-ce pas? Alors Sophie, nous allons évoquer avec toi ta place au sein de ton association, et ton association elle-même en fait. Donc finis le suspense, dis-nous tout.
3: Tout d'abord, merci de me donner l'opportunité d'être avec vous aujourd'hui. Alors je suis Sophie Hervé, présidente de la nouvelle association de boxe de l'Oudéac, le BBCL, Brave Boxing Club l'Oudéac.
2: Depuis quelle année ce club existe?
3: On a ouvert en septembre de cette année.
2: D'accord, c'est tout très nouveau. Bien.
3: Et voilà.
1: Ah oui, septembre officiellement, c'est la
3: Exactement,
1: date de départ.
3: C'est ça, voilà.
2: Et qu'est-ce qui fait qu'on démarre une telle aventure? C'est le déclic, comment vient-il?
3: Une bande de copains.
2: Oh, on a bien entendu ça.
1: Voilà. C'est souvent comme ça que ça démarre, une bande de copains, et puis ça y est, les projets naissent.
3: Exactement.
2: Et donc nous avons Jérôme, je crois, en pré-enregistrement. Je crois que tu nous confirmes, Sophie, il n'a pas pu venir aujourd'hui.
3: Exactement, c'est ça. Bah là, il est en train d'entraîner. Voilà, c'est ça.
1: Donc en fait, on va. Oui, alors Sophie, tu l'as enregistré donc les jours passés.
3: C'est ça.
1: C'est ça. Donc on a quelques bandes d'enregistrement que Jérôme nous a fait part aussi. Voilà. Donc on a. Jérôme nous explique en fait la genèse, la création. Un petit peu tout ce qui se découle autour de l'association.
3: C'est ça, avec ses mots et sa dynamique.
1: Eh bien, on va tout de suite et de ce pas l'écouter.
4: En fait, j'étais déjà entraîneur dans le club de Plémé. Et aussi, je voulais vraiment créer quelque chose avec d'autres convictions, d'autres ambitions. Et du coup, forcément, pour une association comme celle-ci, il faut un bureau parce que l'entraîneur, c'est bien, mais ce n'est pas lui qui gère tout le fonctionnement derrière. Et donc j'ai demandé un peu à toutes les personnes que je connaissais autour de moi, dont Sophie. Je savais que c'était toutes les qualités requises pour pouvoir faire le rôle de présidente, et je sais qu'elle aime les défis, donc voilà, c'est pour ça qu'on a monté cette association. Il y avait vraiment un gros potentiel sur l'Oudéac pour créer ça. Au jour d'aujourd'hui, les ambitions qu'on a, c'est vraiment de créer un club qui sera à la hauteur de tous les clubs, comme les villes de Saint-Brieuc, de Rennes, de Ploermel, qu'on soit vraiment à la hauteur et qu'on arrive à se placer dans un très bon niveau de boxe et former les nouvelles graines de champions de la ville de l'Oudéac, et qu'on fasse parler de nous. Donc aujourd'hui, on propose deux activités au sein du club. On propose bien sûr la boxe anglaise et on propose aussi le CRAPS. Le CRAPS, c'est quoi? C'est un circuit de renforcement aux aptitudes physiques spécifiques en boxe. Donc sur ce cours de CRAPS, on a un public beaucoup plus large. On peut avoir un public autant qui ne pratique pas de boxe comme un public compétiteur de haut niveau. Donc là, clairement, si on travaille sur des mouvements spécifiques à la boxe. Hein. On va travailler par exemple sur des mouvements de motricité, comme des crochets ou des uppercuts. On va travailler aussi sur des sauts avec des directs. Enfin, vraiment beaucoup d'activités qui servent à la musculation en boxe pour gagner en aptitude physique. On va travailler sur la proprioception, on va travailler sur la force, on va travailler sur le cardio aussi. Voilà. Et aussi pour la partie donc boxe, on a deux types de cours. On est en train de voir pour un troisième, je vais vous en parler. Le premier, on a la boxe compétiteur. Donc là, c'est pour les plus jeunes qui souhaitent défier d'autres participants sur le ring d'autres clubs extérieurs et éventuellement faire des compétitions comme les championnats de France en boxe éducative ou en amateur. On a aussi la boxe loisir d'ailleurs. La boxe loisir, donc là, c'est un autre public. On a un public généralement qui est situé, on va dire, entre 30 ans et plus, hein, jusqu'à 30 ans qu'il puisse avoir un certificat médical. Vraiment, c'est un public qui vient se dépenser, décompresser après le boulot, mais aussi apprendre les techniques en boxe et voilà, avoir une meilleure santé physique. Et puis voilà. Et prochainement aussi, on s'aperçoit qu'il y a une forte demande pour les plus jeunes, quoi, hein, donc même pour la baby box et les 10-13 ans. Donc là, on serait prêt à ouvrir une section vraiment ouverte aux plus jeunes. Alors pour le moment, sur la réflexion, on serait plutôt sur les 10-13 ans, mais par la suite, on aimerait aussi intégrer les plus jeunes, quoi, parce que les champions, plus on les prend jeunes et plus ils ont de chances de réussir. On aimerait aussi après diversifier sur la handibox. On a un de nos entraîneurs qui s'appelle Alexandre, qui lui, c'est son rêve depuis plus jeune de donner ce genre de cours. Et en plus, on est accueilli à l'IME qui ont des enfants handicapés et qui souhaiteraient qu'on donne ce genre de cours. Voilà. Pour moi, tout simplement, la boxe, c'est l'école de la vie. Moi, il y a beaucoup d'événements qui se passent dans ma vie ou dans la vie des jeunes que je viens comparer à la boxe. La boxe, avant d'être un combat contre un adversaire, pour moi, c'est un combat contre soi-même. On est sur le dépassement de soi, on recherche toujours ses limites. Les valeurs, y a le respect, parce que voilà, on affronte une personne en face de soi et à la fin, ça se termine toujours par une embrassade, un câlin. Et le respect de l'adversaire en face qui s'est entraîné pour pouvoir monter sur le ring avec soi, on sait que c'est énormément de travail en amont pour pouvoir être capable de monter sur un ring, énormément de courage aussi.
1: Et voilà le témoignage donc de Jérôme. Qu'est-ce que ça t'inspire, toi, Sophie ?
3: Comme vous le voyez, rien qu'avec sa motivation, je serais prête à signer sans problème. Il a raison, j'adore relever les défis, c'est dans mon ADN, et Jérôme, je l'aurais suivi dans cette aventure les yeux fermés. Alors, j'ai une petite précision quand même, c'est qu'aujourd'hui...
1: Dis-nous.
3: Quand il parlait des plus jeunes, on a pris la décision cette semaine d'ouvrir aux plus jeunes. Donc okay. Aujourd'hui, c'était le premier cours des 7-12 ans.
1: D'accord.
3: Donc, grâce aussi à Alexandre qui vient d'arriver dans l'association et qui a envie d'apprendre aux plus jeunes, et aussi d'Aurélien qui va le seconder. Donc voilà.
1: Bienvenue à Alexandre dans l'association.
3: Voilà, c'est ça.
1: C'est bien, ça grandit tout ça.
3: C'est ça, oui, super.
1: Il y a plein de projets.
5: C'est le début de la grande aventure.
3: Exactement.
1: Alors, nous, on a une petite interrogation, Sophie, et on va aborder le sujet parce que voilà, ça nous titille, on aime bien aborder les choses, nous, ici. Et en fait, nous, on se dit, bah voilà, tu occupes aujourd'hui la place de présidente, n'est-ce pas ?
3: Okay. Exact.
1: Un grand rôle au sein d'une association. Et nous imaginons la fierté également, car c'est cela est malgré tout une forte responsabilité. Peux-tu nous expliquer ton quotidien ? À quoi il ressemble et est-ce qu'il y a une journée type en tant que président, présidente d'association ?
3: Bon, c'est un quotidien très intense, hein, un petit peu souvent sur mon téléphone, sur les groupes WhatsApp de secrétaire, trésorier, etc.
1: Un peu partout.
3: Voilà, mais ça se fait bien parce qu'il y a une équipe vraiment formidable. On se partage les tâches. Il y a Manu et Maureen, donc c'est les secrétaires, elles sont au top. C'est toujours elles que vous allez avoir à faire pour les papiers, les mails, enfin l'administratif en général. Elles se sont données vraiment en fond aussi pour les subventions et c'est aussi avec ça qu'on a pu acheter du matériel. Et on a Aurélien et Ivan qui occupent la place de trésorier. Et très très important aussi, Aurélien fait beaucoup de mécénat dès le début, depuis janvier à peu près où on a pris la grande décision. et ça nous a aussi permis de commencer sur de bonnes bases. Donc chaque personne de l'association, membre du bureau ou non, parce qu'on a aussi des personnes en off, mais qui nous aident énormément sur plein d'autres sujets. Donc ils ont tous une place très importante dans l'organisation, et voilà, pour ma part, j'essaye de faire au mieux pour que tout se coordonne bien.
2: Voilà. C'est forcément pluridisciplinaire, un quotidien chronophage, un investissement consacré sans limite, hein, on le sent hein, quand on t'écoute, Sophie. Nous avons aussi entendu Jérôme tout à l'heure, tout un programme, j'ai appris des nouveaux mots, proprio-perception, alors voilà, je ne suis pas sûr, on ira revérifier un petit peu plus tard. J'imagine qu'il y a effectivement, quand on développe quelque chose d'aussi important, beaucoup d'envie, mais justement, quelles sont les projections à l'avenir de cette association et des activités qui en découlent ?
3: Eh bien, effectivement, on voit déjà très loin et tout va vite. Parce qu'au départ, il n'y avait pas l'objectif des enfants, on voulait attendre encore un an, et puis en fait, on a vu qu'il y avait la demande, les nouveaux coachs qui arrivent, des passionnés qui se disent, bon bah en fait nous aussi on aimerait bien faire ça, et de voir Jérôme qui le fait avec autant de passion, il passe des heures à préparer ses cours et ça se voit, du coup ça a bien motivé, donc on évolue vite et on compte aller beaucoup plus loin. Voilà, comme disait Jérôme tout à l'heure, on a quand même plein de projets sur le handibox aussi plus tard, c'est vraiment quelque chose qui sera passionnant. Donc oui, et Alexandre a déjà un CV dans la boxe, il va être un atout pour le club, donc Il a déjà fait des cours de boxe quand il y avait l'ancien coach Georges sur l'Oudéac. Et il fait aussi des cours sur Pontivy,
1: okay,
3: avec des plus jeunes. Donc pour lui, il a déjà une base, ça va nous aider là-dessus. Moi, personnellement, il y a des problèmes de santé qui m'handicapent au quotidien. Je serais vraiment ravie que notre club arrive au handibox. Et vu la vitesse que prend l'association, je pense qu'on y arrivera.
1: Bientôt. C'est tout ce qu'on espère, naturellement. C'est cela demande aussi des qualifications. Est-ce qu'il faut être formé, je pense notamment par exemple à Jérôme ou un encadrant, pour faire ce type de pratique ou encadrer des cours de handibox par exemple? Est-ce qu'il faut être formé
3: pour
1: ça?
3: Oui, il y a des formations supplémentaires, voilà.
2: Oui, parce qu'il y a des gestes interdits, il y a différents types de boxe et on ne peut pas tous les mélanger, je crois.
3: Exactement, puis après il y a aussi chaque handicap et apprendre aussi avec ses problèmes. Et donc il y a quand même d'autres formations et d'autres... C'est un autre rôle, donc ça on poussera les informations après, mais en tout cas c'est des beaux objectifs sur l'association, on veut vraiment que ce soit ouvert à tous. Donc là on a déjà ouvert sur les enfants, pour les enfants actuellement, donc...
1: Alors voilà. C'est un petit teaser là que tu nous fais là, oui. C'est bien, on est content, on est ravis, et ça fera aussi plaisir aux auditeurs de RPG, de notre émission. Sophie, je voulais un peu moi évoquer la partie communication, on t'a vu au forum des associations.
3: Oui.
1: voilà. Est-ce que tu as apprécié, tu as eu des contacts notamment?
3: C'était vraiment... Moi, de base, la boxe, je ne la pratique pas. Donc, j'ai vraiment suivi Jérôme dans la boxe. Je n'ai pas tous les mots, tous les notions, etc. Mais j'apprends aussi avec lui.
2: Donc, moi, je ne suis pas le seul.
3: Ouais, c'est ça. Donc, en écoutant Jérôme et son discours au forum des associations ou à la journée du sport qu'on a eu également, j'ai pris un peu plus d'assurance et les échanges sont vraiment sympas. On a été accueillis vraiment avec plaisir. Les gens sont heureux de nous retrouver sur l'Oudéac, donc chouette.
2: Justement, est-ce que c'est un sport qui se féminise ? Est-ce que vous voyez...
3: On a vu beaucoup de femmes au début, un peu moins aujourd'hui. Donc on est un peu déçus parce qu'on aimerait vraiment qu'il y ait beaucoup plus de femmes. Et du coup, on s'est dit, qu'est-ce qu'on pourrait faire pour que les femmes, elles se sentent plus à l'aise à venir dans notre association, parce qu'on veut qu'il y en ait de plus en plus.
1: Bien sûr.
3: Donc j'ai une annonce à vous faire quand même en avant-première.
1: On n'a pas pris le jingle pour ça, mince.
3: Ah bah mince. Du coup, le lundi 5 octobre, à partir de 18h15, à la salle de l'IME, on a la chance d'accueillir une boxeuse professionnelle, donc Sarah Rochdi. Elle va proposer un stage exclusivement dédié aux femmes, avec aussi beaucoup d'échanges sur la nutrition, parce qu'elle est nutritionniste en plus. Donc ça va vraiment être un truc très sympa. Oui. Donc, pour toutes les femmes, il faut venir.
1: Si ça vous titille, si vous avez envie, voilà, ça, ça vous a animé, bah, allez-y.
3: C'est le moment, ouais.
2: C'est le 5 octobre, salle de l'IME à l'ODEAC.
3: Exactement. À quelle heure? À 18h15.
2: 18h15,
3: voilà. Précise. Il y a un coût, mais ça, après, voilà, il faut voir, c'est 15 euros minimum 2 heures et 20 euros si vous êtes à deux. Donc, venez accompagner, ça vaut le coup.
1: Alors, ne venez pas en retard.
2: Hein. Sport et santé.
1: Ce serait quand même dommage.
2: Mélanger. Ça,
3: voilà, exactement. Sport et santé. Et puis, c'est vraiment un moment convivial oui. aussi qu'on va vivre.
1: J'imagine que les places seront limitées, alors n'hésitez
3: Exactement,
1: pas. N'hésitez
3: c'est ça.
1: Pas. Alors, on sent, hein, c'est vrai que c'est même dans le témoignage de Jérôme à l'instant même. Enfin, hein, c'est vrai que ce sport est, on sent qu'il est très complet, qui inspire le respect notamment, et ce dans les règles de l'art. L'encadrement et les règles du club s'inspirent de cette idéologie où on doit en fait rajouter d'autres valeurs autres que le respect dans ce sport qui est la boxe.
3: Bon, effectivement, la boxe a des valeurs exceptionnelles et l'association met un point d'honneur à en faire de même. Jérôme nous a expliqué tout à l'heure les rudiments de ce sport et nous œuvrons tous ouais. dans ce but voilà, collectif de respect notamment qui est très important pour nous.
1: Est-ce qu'il y a...
2: C'est ce qu'on apprend aussi aux enfants, je pense que c'est la oui. toute première valeur.
3: C'est ça.
2: Ce n'est pas un sport d'attaque, c'est peut-être aussi avant tout un sport de défense peut-être par exemple.
3: De défense ou de gestion de soi-même aussi, parce qu'il ne faut oui. pas donner des coups non plus. Enfin, il y a une pression, etc., qu'on ne peut pas mettre partout. C'est aussi se stabiliser.
2: Oui, c'est très important.
1: Oui, c'est ce respect. Et, parce qu'en fait, moi, j'ai pratiqué le judo dans une certaine jeunesse. Et vous savez, au judo, il y a un salut au départ.
2: Oui.
1: Hein et je voulais savoir si à la boxe il y a un salut, il y a des rituels, pas forcément.
3: Non, pas forcément. Après, c'est le respect. Le bonjour, tout le monde se salue, tout le monde se check. Voilà, c'est
1: la bonne humeur, la bonne ambiance.
3: Voilà, c'est ça. Tout le monde sait qu'ils vont transpirer ensemble, donc
1: puis,
3: une cohésion
1: disait,
3: quoi.
1: Comme disait Jérôme hein, tout à l'heure dans le témoignage, on se fait tous un câlin à la fin. Hein.
3: C'est ça.
1: C'est
3: voilà.
1: le principal.
2: Moi, j'ai joué aux fléchettes très jeune. Pareil. Il n'y avait pas d'accueil.
1: Tu tirais
2: de mots d'accueil.
1: Pas dans le centre, Julien. C'était en périphérie. Non. C'était un peu dangereux.
3: Mais peut-être pas eu les règles non plus dès le départ. Hein.
2: C'était évidemment une boutade.
1: En fait, on imagine aussi que créer une telle association peut relever des fois du parcours du combattant et probablement devant l'Himalaya de papier administratif. Quel est ton retour d'expérience sur cette étape de ta vie?
2: La paperasse.
3: Eh oui.
1: Venons-en, parce que...
3: Bah oui.
1: Voilà.
3: Donc, on est en France, hein, on va pas se mentir. On adore la paperasse. Mais on a eu vraiment beaucoup de chance d'être bien accompagnés. On a eu des soutiens de M. Le Fur, M. Blanchard et l'OMS qui nous ont bien aidés. Et je les remercie sincèrement d'ailleurs de nous avoir accueillis chaleureusement dans la vie associative de l'ODEAC. Et j'ai eu beaucoup de chance aussi d'avoir des secrétaires exceptionnels qui sont un peu dans le milieu déjà d'administratif et qui ont géré les papiers avec brio.
2: Oui.
1: Ah, merci à ces personnes. C'est vrai,
3: voilà.
1: Parce que c'est quand même des fois le parcours du combattant.
3: C'est ça. Pour se faire une petite idée, hein, au début, c'est comme chercher un spécialiste médical en Bretagne, quoi.
1: Mais tu ne lâches rien, n'est-ce pas?
3: Exactement. Mais oui, je ne lâche rien, d'un côté comme de l'autre. Bon, j'y suis arrivée. On y est arrivé avec l'équipe. On va dire que dans ma vie, c'est mon quotidien, hein, me battre et ne jamais rien lâcher. Comme on en parlait tout à l'heure, hors antenne, j'ai des petits soucis de santé, donc la maladie cœliaque, une maladie auto-immune qui m'impose un régime strict sans gluten. J'ai également une maladie de Gougereau, c'est une maladie rhumatismale, enfin voilà, des douleurs articulaires, une fatigue intense. J'ai beaucoup d'arthrose et 5 hernies. Hein. Bon, on ne va pas faire le tour de mes examens médicaux parce qu'on en aurait pour la semaine. Mais ça me permet de relâcher et j'écoute mon corps, mais je lâche rien, je vais de l'avant et tout ce qu'il faut, c'est y arriver. Et on y arrivera d'ailleurs.
1: Bon, on le ressent, hein. Voilà. En tout cas, cette motivation.
2: Pour moi, c'est transparent. Il y a une des valeurs là qui est retranscrite sur les ondes, c'est vraiment ton courage. Et j'ai envie de te dire bravo. Est-ce que tu penses que tu t'adaptes à ta maladie ou peut-être selon toi l'inverse?
3: Moi, je suis un peu comme une boxeuse de la vie. Hein. Elle met des fois au tapis, mais je me relève toujours. Et je lui mets un crochet parce que nous avons une chance énorme d'être ici et entouré de gens extraordinaires. Alors je me battrai toujours pour être un rayon de soleil pour les gens que j'aime. Et pour répondre à ta question, pour moi c'est l'inverse. Je fais abstraction malgré la douleur, mais j'écoute mon corps tout simplement et la maladie ne fait pas qui je suis. J'ai également changé d'emploi pour quand même pouvoir évoluer sereinement sans trop de douleur dans ma vie. Et j'ai trouvé le combo parfait.
1: Aurais-tu, selon toi, Sophie, est-ce que tu aurais pu créer une autre association en fait où tu étais focus sur la boxe en tant que telle, parce qu'effectivement depuis le départ de cette émission on se dit bah voilà, il y a une vraie synergie autour de la boxe, de la création d'associations malgré aussi en fait ta maladie, et en fait nous cette question là, enfin moi je te la pose, c'est un peu en forme de retour d'expérience un petit peu finalisé en disant bah tiens, est-ce que tu serais prête à revivre l'expérience ou créer une deuxième asso un jour?
3: Alors oui, bah le milieu associatif, c'est quelque chose qui me plaît. Enfin voilà, j'y ai déjà pensé. Donc j'ai vécu des choses un peu compliquées dans ma vie, d'où aussi le décès de ma fille à la naissance, quelques heures après sa naissance, Mayuena. Et j'ai déjà eu l'idée de créer une association dans le deuil périnatal. J'étais peut-être pas prête à ce moment-là de le faire. Mais le milieu associatif, c'est vraiment un milieu que j'affectionne. Donc cela m'apporte beaucoup. Et le faire dans la boxe aujourd'hui, ça me rend très fière. C'est une discipline exigeante et passionnante. La boxe anglaise, ça allie rigueur physique, maîtrise de soi et stratégie. Enfin voilà, il y a quand même beaucoup de valeurs qui me correspondent. Et je pense que c'était la meilleure première association que je pouvais ouvrir. Mais je ne dis pas que je m'arrêterai là.
2: Donc voilà, Sophie, si vous nous écoutez, envoie les mauvais esprits au tapis. Enfin, dans les cordes, dans un premier temps.
1: Oui, puis progressivement, au tapis.
2: C'est ça. est-ce que, comme c'est de coutume dans notre émission, quel serait ton mot de fin à nous partager ça peut être une bonne idée ou une belle expérience que tu aurais reçue?
3: Bon, moi, c'est voilà, s'entourer des bonnes personnes. C'est vraiment ce qui vous permettra de vous élever, de soulever des montagnes. Aimer la vie parce qu'elle est vraiment belle quand on regarde la beauté du quotidien et essayer chaque jour d'être le rayon de soleil de quelqu'un. Surtout, venez nous rejoindre à la boxe, hein. Venez faire partie de la grande famille du BBCL. On est une équipe de copains sympas et on saura vous mettre à l'aise et l'équipe d'encadrants saura vous faire transpirer et vous faire évoluer à l'auteur de votre travail. Et un grand merci aux membres de l'association d'être aussi exceptionnels.
2: Eh bien, loin s'en faut de nous avoir mis KO, Sophie, mais nous l'avons été avant tout par ton incroyable force et au plaisir, bien entendu, sur les ondes, de se retrouver ici ou ailleurs, sans doute au prochain forum des associations. Allons-y, allons faire un tour, osons. Il est temps pour nous, François, de rendre l'antenne et sans doute les gants par la même occasion. À suivre la suite du programme de RBG, nous vous remercions de votre fidélité. Comme d'habitude, nous nous retrouverons le mois prochain pour un autre invité, une autre culture. Mais chut,
1: chut, surprise.
2: Surprise.
1: Kenavo.
2: À tantôt.
3: Kenavo.

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0: 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Il est désormais compris comme l'équivalent du prénom Run.
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Après tout, que serait Batman?

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1: L'album de la semaine, c'est celui de Holly and the London Radio Pop Orchestra, Live on Rennes, avec Olivier Leroy. On découvre les morceaux qui sont à découvrir sur cet album. Aujourd'hui, on découvre She's the Rain.
2: Alors, She's the Rain, c'est un morceau, effectivement, l'idée de ce morceau-là, c'était un petit peu de symboliser musicalement la pluie qui tombe. Hein, si on écoute bien au début de l'intro, il y a une introduction, il n'y a jamais une même note un même mouvement mélodique qui se répète. C'est un peu comme la pluie qui varie. Et en même temps, She's a Rain, c'était de montrer dans le texte, en tout cas, voilà, la difficulté des relations amoureuses où des fois la pluie se calme, l'orage arrive, mais que la pluie peut être aussi réconfortante si elle n'est pas puissante. Ça dépend un petit peu de son intensité. Ça dépend comment, au moment où on la regarde, où on l'entend, on va la vivre. Donc c'était vraiment une image un peu d'associer un petit peu la pluie à l'irrégularité des relations amoureuses ou des choses qu'on peut vivre. Voilà. Donc c'était un peu travailler. Et puis comme on est en Bretagne et qu'il pleut souvent, on a souvent cette expérience-là.
1: Ça marche. On écoute She's the Rain de Holly and the London Radio Pop Orchestra.

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1: Imaginez un engin nécessitant une charrette tirée par des chevaux pour le déplacer. Un moteur à essence actionne une pompe reliée à d'énormes tuyaux que l'on fait passer par les fenêtres pour atteindre les pièces à nettoyer. 4 à 6 personnes sont nécessaires pour le fonctionnement de cet engin conçu pour aspirer les sièges des trains. Cet appareil d'électroménager, le Puffin Billy, est inventé par l'anglais Hubert Cecil Huss en 1901. Vous en possédez sûrement un chez vous. L'aspirateur est un objet que tout un chacun utilise pour se débarrasser des poussières dans la maison.

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1: 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C'est un homme de brin un peu comme gouiste. 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Donc il a usé une préparation de matrice. C'était une guerre ordinaire. C'était même possible de l'homme qui se déchouit, mais qui est Hugues Michelou. 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

0: Mais on rapatriait très peu. 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
1: Bonjour à toutes et à tous, Demat Zanol. C'est avec un immense plaisir que nous nous retrouvons pour une nouvelle émission avec une nouvelle invitée. Vous connaissez le principe et cela n'a pas changé. Ça se passe autour de vous, c'est un savant mélange de rencontres, passion et de talent. Tout cela pas bien loin, ça se passe ici et cette personne est peut-être en fait votre voisin, votre voisine ou un membre de votre famille, qui sait. Alors sans plus tarder, mon cher Julien et fidèle co-animateur depuis le début de cette aventure, allons découvrir ce qui se cache derrière notre guest mystère.
2: Demat Zanol, c'est une belle mise à l'honneur de notre émission, mais surtout une mise à l'honneur de notre invité en ce jour ensoleillé de septembre. Et oui, que nous allons nous empresser de questionner. À l'origine d'une création et également présente avec son équipe au forum des associations de l'Oudéac, Sophie et Jérôme vont donc nous partager leur énergie débordante, leur combativité sans faille et aussi leur persévérance assumée. Je vois ici des gants posés sur la table. Quelque chose me dit que nous n'allons pas parler de tricot, n'est-ce pas?
3: Bonjour François, bonjour Julien. Exactement, on n'a pas pu vous ramener le ring, dommage.
1: Ouais. Eh ben oui, c'est dommage, il aurait peut-être pris toute la pièce, ce truc-là.
2: Pour la photo, c'est pas pratique.
1: Alors bonjour Sophie et bienvenue dans les locaux de RBG. C'est un plaisir de t'avoir avec nous car a priori tu débordes d'idées et d'énergie, ce qui fait de toi quelqu'un de très prisé et ce n'est pas Jérôme, ton coach de club, qui nous dira le contraire, n'est-ce pas? Alors Sophie, nous allons évoquer avec toi ta place au sein de ton association et ton association elle-même en fait. Donc finis le suspense, dis-nous tout.
3: Tout d'abord, merci de me donner l'opportunité d'être avec vous aujourd'hui. Alors je suis Sophie Hervé, présidente de la nouvelle association de boxe de l'Oudéac, le BBCL, Brace Boxing Club l'Oudéac.
2: Depuis quelle année ce club existe?
3: On a ouvert en septembre de cette année.
2: D'accord, c'est tout nouveau.
3: Et voilà.
1: Ah oui, septembre officiellement, c'est la
3: Exactement,
1: date de départ.
3: C'est ça, voilà.
2: Et qu'est-ce qui fait qu'on démarre une telle aventure? C'est le déclic. Comment vient-il?
3: Une bande de copains.
2: Oh, on a bien entendu ça.
1: Voilà. C'est souvent comme ça que ça démarre, une bande de copains, et puis ça y est, les projets naissent.
3: Exactement.
2: Et donc nous avons Jérôme, je crois, en pré-enregistrement. Je crois que tu nous confirmes, Sophie, il n'a pas pu venir aujourd'hui.
3: Exactement, c'est ça. Bah là, il est en train d'entraîner. Voilà, c'est ça.
1: Donc en fait, on va. Oui, alors Sophie, tu l'as enregistré donc les jours passés.
3: C'est ça.
1: C'est ça. Donc on a quelques bandes d'enregistrement que Jérôme nous a fait part aussi. Voilà. Donc on a. Jérôme nous explique en fait la genèse, la création. Un petit peu tout ce qui se découle autour de l'association.
3: C'est ça, okay. Avec ses mots et sa dynamique.
1: Eh bien, on va tout de suite et de ce pas l'écouter.
4: En fait, j'étais déjà entraîneur dans le club de Plémé. Et aussi, je voulais vraiment créer quelque chose avec d'autres convictions, d'autres ambitions. Et du coup, forcément, pour une association comme celle-ci, il faut un bureau parce que l'entraîneur, c'est bien, mais ce n'est pas lui qui gère tout le fonctionnement derrière. Et donc j'ai demandé un peu à toutes les personnes que je connaissais autour de moi, dont Sophie. Je savais que c'était toutes les qualités requises pour pouvoir faire le rôle de présidente. Et je sais qu'elle aime les défis, donc voilà, c'est pour ça qu'on a monté cette association. Il y avait vraiment un gros potentiel sur l'Oudéac pour créer ça. Au jour d'aujourd'hui, les ambitions qu'on a, c'est vraiment de créer un club qui sera à la hauteur de tous les clubs comme les villes de Saint-Brieuc, de Rennes ou de Plo-Hermel, qu'on soit vraiment à la hauteur et qu'on arrive à se placer dans un très bon niveau de boxe et former les nouvelles graines de champions de la ville de l'Oudéac et qu'on fasse parler de nous. Donc aujourd'hui, on propose deux activités au sein du club. On propose bien sûr la boxe anglaise et on propose aussi le CRAPS. Le CRAPS, c'est quoi? C'est un circuit de renforcement aux aptitudes physiques spécifiques en boxe. Donc sur ce cours de CRAPS, on a un public beaucoup plus large. On peut avoir un public autant qui ne pratique pas de boxe comme un public compétiteur de haut niveau. Donc là, clairement, si on travaille sur des mouvements spécifiques à la boxe. Hein. On va travailler par exemple sur des mouvements de motricité, comme des crochets ou des uppercuts. On va travailler aussi sur des sauts avec des directs. Enfin, vraiment beaucoup d'activités qui servent à la musculation en boxe pour gagner en aptitude physique. On va travailler sur la proprioception, on va travailler sur la force, on va travailler sur le cardio aussi. Voilà. Et on, aussi pour la partie donc boxe, on a deux types de cours. On est en train de voir pour un troisième, je vais vous en parler. Le premier, on a la boxe compétiteur. Donc là, c'est pour les plus jeunes qui souhaitent défier d'autres participants sur le ring d'autres clubs extérieurs et éventuellement faire des compétitions comme les championnats de France en boxe éducative ou en amateur. On a aussi la boxe loisir d'ailleurs. La boxe loisir, donc là, c'est un autre public. On a un public généralement qui est situé, on va dire, entre 30 ans et plus, hein, jusqu'à 30 ans, qui puisse avoir un certificat médical. Vraiment, c'est un public qui vient se dépenser, décompresser après le boulot, mais aussi apprendre les techniques en boxe et voilà, avoir une meilleure santé physique. Et puis voilà. Et prochainement aussi, on s'aperçoit qu'il y a une forte demande pour les plus jeunes, quoi, hein, donc même pour la baby box et les 10-13 ans. Donc là, on serait prêt à ouvrir une section vraiment ouverte aux plus jeunes. Alors pour le moment, sur la réflexion, on serait plutôt sur les 10-13 ans, mais par la suite, on aimerait aussi intégrer les plus jeunes, quoi, parce que les champions, plus on les prend jeunes et plus ils ont de chances de réussir. On aimerait aussi après diversifier sur la handibox. On a un de nos entraîneurs qui s'appelle Alexandre, qui lui, c'est son rêve depuis plus jeune de donner ce genre de cours. Et en plus, on est accueilli à l'IME qui ont des enfants handicapés et qui souhaiteraient qu'on donne ce genre de cours. Voilà. Pour moi, tout simplement, la boxe, c'est l'école de la vie. Moi, il y a beaucoup d'événements qui se passent dans ma vie ou dans la vie des jeunes que je viens comparer à la boxe. La boxe, avant d'être un combat contre un adversaire, pour moi, c'est un combat contre soi-même. On est sur le dépassement de soi, on recherche toujours ses limites. Les valeurs, il y a le respect, parce que voilà, on affronte une personne en face de soi et à la fin, ça se termine toujours par une embrassade, un câlin. Et le respect de l'adversaire en face qui s'est entraîné pour pouvoir monter sur le ring avec soi, c'est que c'est énormément de travail en amont pour pouvoir être capable de monter sur un ring, énormément de courage aussi.
1: Et voilà le témoignage donc de Jérôme. Qu'est-ce que ça t'inspire, toi, Sophie ?
3: Comme vous le voyez, rien qu'avec sa motivation, je serais prête à signer sans problème. Il a raison, j'adore relever les défis, c'est dans mon ADN, et Jérôme, je l'aurais suivi dans cette aventure les yeux fermés. Alors, j'ai une petite précision quand même, c'est qu'aujourd'hui...
1: Dis-nous.
3: Quand il parlait des plus jeunes, on a pris la décision cette semaine d'ouvrir aux plus jeunes. Donc okay. Aujourd'hui, c'était le premier cours des 7-12 ans.
1: D'accord.
3: Donc, grâce aussi à Alexandre qui vient d'arriver dans l'association et qui a envie d'apprendre aux plus jeunes, et aussi d'Aurélien qui va le seconder. Donc voilà.
1: Bienvenue à Alexandre dans l'association.
3: Voilà, c'est ça.
1: C'est bien, ça grandit tout ça.
3: C'est ça. Oui, super.
1: Il y a plein de projets.
5: C'est le début de la grande aventure.
3: Exactement.
1: Alors nous, on a une petite interrogation, Sophie, et on va aborder le sujet parce que voilà, ça nous titille. On aime bien aborder les choses, nous ici. Et en fait, nous, on se dit, tu occupes aujourd'hui la place de présidente, n'est-ce pas ?
3: Okay. Exact.
1: Un grand rôle au sein d'une association. Et nous imaginons la fierté également, car c'est cela est malgré tout une forte responsabilité. Peux-tu nous expliquer ton quotidien ? À quoi il ressemble et est-ce qu'il y a une journée type en tant que président, présidente d'association ?
3: Bon, c'est un quotidien très intense, hein, un petit peu souvent sur mon téléphone, sur les groupes WhatsApp de secrétaire, trésorier, etc.
1: Un peu partout.
3: Voilà, mais ça se fait bien parce qu'il y a une équipe vraiment formidable. On se partage les tâches. Il y a Manu et Maureen, donc c'est les secrétaires. Elles sont au top. C'est toujours elles que vous allez avoir à faire pour les papiers, les mails, enfin l'administratif en général. Elles se sont données vraiment en fond aussi pour les subventions et c'est aussi avec ça qu'on a pu acheter du matériel. Et on a Aurélien et Ivan qui occupent la place de trésorier. Et très très important aussi, Aurélien fait beaucoup de mécénat dès le début, depuis janvier à peu près, où on a pris la grande décision. Et ça nous a aussi permis de commencer sur de bonnes bases. Donc chaque personne de l'association, membre du bureau ou non, parce qu'on a aussi des personnes en off, mais qui nous aident énormément sur plein d'autres sujets. Donc ils ont tous une place très importante dans l'organisation. Et voilà, pour ma part, j'essaye de faire au mieux pour que tout se coordonne bien.
2: Voilà. C'est forcément pluridisciplinaire. Un quotidien chronophage, un investissement consacré sans limite, hein, on le sent hein, quand on t'écoute, Sophie. Nous avons aussi entendu Jérôme tout à l'heure, tout un programme, j'ai appris des nouveaux mots, proprio-perception, alors voilà, je ne suis pas sûr, on ira revérifier un petit peu plus tard. J'imagine qu'il y a effectivement, quand on développe quelque chose d'aussi important, beaucoup d'envie, mais justement, quelles sont les projections à l'avenir de cette association et des activités qui en découlent ?
3: Eh bien, effectivement, on voit déjà très loin et tout va vite. Parce qu'au départ, il n'y avait pas l'objectif des enfants, on voulait attendre encore un an, et puis en fait, on a vu qu'il y avait la demande, des nouveaux coachs qui arrivent, des passionnés qui se disent en fait nous aussi on aimerait bien faire ça et de voir Jérôme qui le fait avec autant de passion, il passe des heures à préparer ses cours et ça se voit, du coup ça a bien motivé, donc on évolue vite et on compte aller beaucoup plus loin. Voilà, comme disait Jérôme tout à l'heure, on a quand même plein de projets sur le handibox aussi plus tard, c'est vraiment quelque chose qui sera passionnant. Donc oui, et Alexandre a déjà un CV dans la boxe, il va être un atout pour le club, donc Il a déjà fait des cours de boxe quand il y avait l'ancien coach Georges sur l'Oudéac.
2: D'accord.
3: Et il fait aussi des cours sur Pontivy.
2: Ok.
3: Avec des plus jeunes. Donc pour lui, il a déjà une base. Ça va nous aider là-dessus. Moi, personnellement, il y a des problèmes de santé qui m'handicapent au quotidien. Je serais vraiment ravie que notre club arrive au handibox. Et vu la vitesse que prend l'association, je pense qu'on y arrivera.
5: Bientôt. C'est tout ce qu'on espère, naturellement. C'est cela demande aussi des qualifications. Est-ce qu'il faut être formé, je pense notamment par exemple à Jérôme ou un encadrant, pour faire ce type de pratique ou encadrer des cours de handibox par exemple? Est-ce qu'il faut être formé
3: pour
5: ça?
3: Oui, il y a des formations supplémentaires. Voilà.
2: Oui, parce qu'il y a des gestes interdits, il y a différents types de box et on ne peut pas tous les mélanger, je crois.
3: Exactement, puis après il y a aussi chaque handicap et apprendre aussi avec ses problèmes. Et donc il y a quand même d'autres formations et d'autres... C'est un autre rôle, donc ça on poussera les informations après, mais en tout cas c'est des beaux objectifs sur l'association, on veut vraiment que ce soit ouvert à tous. Donc là on a déjà ouvert sur les enfants, pour les enfants actuellement, donc...
5: Alors voilà. C'est un petit teaser là, que tu nous fais là, c'est bien, on est content, on est ravis. Et ça fera aussi plaisir aux auditeurs de RPG, de notre émission. Sophie, je voulais un peu moi évoquer la partie communication, on t'a vu au forum des associations.
3: Oui.
5: Est-ce que tu as apprécié, tu as eu des contacts notamment?
3: C'était vraiment... Moi, de base, la boxe, je ne la pratique pas. Donc, j'ai vraiment suivi Jérôme dans la boxe. Je n'ai pas tous les mots, tous les notions, etc. Mais j'apprends aussi avec lui.
2: Donc, moi, je ne suis pas le seul.
3: Ouais, c'est ça. Donc, en écoutant Jérôme et son discours au forum des associations ou à la journée du sport qu'on a eu également, j'ai pris un peu plus d'assurance et les échanges sont vraiment sympas. On a été accueillis vraiment avec plaisir. Les gens sont heureux de nous retrouver sur l'Oudéac, donc chouette.
2: Justement, est-ce que c'est un sport qui se féminise ? Est-ce que vous voyez...
3: On a vu beaucoup de femmes au début, un peu moins aujourd'hui. Donc on est un peu déçus parce qu'on aimerait vraiment qu'il y ait beaucoup plus de femmes. Et du coup, on s'est dit, qu'est-ce qu'on pourrait faire pour que les femmes, elles se sentent plus à l'aise à venir dans notre association, parce qu'on veut qu'il y en ait de plus en plus.
5: Bien sûr.
3: Donc, j'ai une annonce à vous faire quand même en avant-première.
5: On n'a pas pris de jingle pour ça, mince.
3: Ah, mince. Du coup, le lundi 5 octobre, à partir de 18h15, à la salle de l'IME, on a la chance d'accueillir une boxeuse professionnelle, donc Sarah Rochdi. Elle va proposer un stage exclusivement dédié aux femmes, avec aussi beaucoup d'échanges sur la nutrition, parce qu'elle est nutritionniste en plus. Donc, ça va vraiment être un truc très sympa. Oui. Donc, pour toutes les femmes, il faut venir.
5: Si ça vous titille, si vous avez envie, voilà, ça, si vous a animé, bah, allez-y.
3: C'est le moment, ouais.
2: C'est le 5 octobre, salle de l'IME à l'Odéac.
3: Exactement, à quelle heure? À 18h15.
2: 18h15,
3: voilà. Il y a un coût, mais ça après, voilà, il faut voir, c'est 15 euros minimum 2 heures et 20 euros si vous êtes à deux. Donc, venez accompagner, ça vaut le coup.
5: Alors, ne venez pas en retard.
2: Hein. Sport et santé,
5: ce serait quand même dommage.
2: Mélanger.
3: Voilà, exactement. Sport et santé, et puis c'est vraiment un moment convivial aussi qu'on va vivre.
5: J'imagine que les places seront limitées, alors n'hésitez
3: exactement,
5: pas. N'hésitez
3: c'est ça.
5: Pas. Alors, on sent, hein, c'est vrai que c'est même dans le témoignage de Jérôme à l'instant même, hein, c'est vrai que ce sport, on sent qu'il est très complet, qu'il inspire le respect notamment, et ce, dans les règles de l'art. L'encadrement et les règles du club s'inspirent de cette idéologie où on doit en fait rajouter d'autres valeurs, autres que le respect, dans ce sport qui est la boxe.
3: Bon, effectivement, la boxe a des valeurs exceptionnelles et l'association met un point d'honneur à en faire de même. Jérôme nous a expliqué tout à l'heure les rudiments de ce sport et nous œuvrons tous dans ce but voilà, collectif de respect notamment qui est très important pour nous.
5: Est-ce qu'il y a...
2: C'est ce qu'on apprend aussi aux enfants, je pense que c'est la toute première valeur.
3: C'est ça.
2: Ce n'est pas un sport d'attaque, c'est peut-être aussi avant tout un sport de défense peut-être par exemple.
3: De défense ou de gestion de soi-même aussi, parce qu'il ne faut pas donner des coups non plus. Enfin, il y a une pression, etc., qu'on ne peut pas mettre partout. C'est aussi se stabiliser.
2: Oui, c'est très important.
5: C'est ce respect. Parce qu'en fait, moi, j'ai pratiqué le judo dans une certaine jeunesse. Et vous savez, au judo, il y a un salut au départ.
2: Oui.
5: Hein et je voulais savoir si à la boxe il y a un salut, il y a des rituels, pas forcément.
3: Non, pas forcément. Après, c'est le respect. Le bonjour, tout le monde se salue, tout le monde se check. Voilà, c'est
5: la bonne
3: ambiance. Voilà, c'est ça. Tout le monde sait qu'ils vont transpirer ensemble, donc
5: puis,
3: une cohésion quoi.
5: Comme disait Jérôme hein, tout à l'heure dans le témoignage, on se fait tous un câlin à la fin. Hein.
3: C'est ça.
5: C'est
3: voilà.
5: Le principal.
2: Moi, j'ai joué aux fléchettes très jeune. Pareil. Il n'y avait pas d'accueil.
5: Tu tirais
2: de mots d'accueil.
5: Pas dans le centre, Julien. C'était en périphérie. Non. C'était un peu dangereux.
3: Il n'y avait peut-être pas eu les règles non plus dès le départ.
2: C'était évidemment une boutade.
5: En fait, on imagine aussi que créer une telle association peut relever des fois du parcours du combattant et probablement devant l'Himalaya de papier administratif. Quel est ton retour d'expérience sur cette étape de ta vie?
2: La paperasse.
3: Eh oui.
5: Venons-en, parce que...
3: Bah oui.
5: Voilà.
3: Donc, on est en France, hein, on ne va pas se mentir. On adore la paperasse. Mais on a eu vraiment beaucoup de chance d'être bien accompagnés. On a eu des soutiens de M. Le Fur, M. Blanchard et l'OMS qui nous ont bien aidés. Et je les remercie sincèrement d'ailleurs de nous avoir accueillis chaleureusement dans la vie associative de l'Odéac. Et j'ai eu beaucoup de chance aussi d'avoir des secrétaires exceptionnels qui sont un peu dans le milieu déjà d'administratif et qui ont géré les papiers avec brio.
2: Oui.
5: Ah, merci à ces personnes. C'est vrai,
3: voilà.
5: Parce que c'est quand même des fois le parcours du combattant.
3: C'est ça. Pour se faire une petite idée, hein, au début, c'est comme chercher un spécialiste médical en Bretagne, quoi.
5: Mais tu ne lâches rien, n'est-ce pas?
3: Exactement. Mais oui, je ne lâche rien, d'un côté comme de l'autre. Bon, j'y suis arrivée. On y est arrivé avec l'équipe. On va dire que dans ma vie, c'est mon quotidien, hein, me battre et ne jamais rien lâcher. Comme on en parlait tout à l'heure, hors antenne, j'ai des petits soucis de santé, donc la maladie cœliaque, une maladie auto-immune qui m'impose un régime strict sans gluten. J'ai également une maladie de Gougereau, c'est une maladie rhumatismale, enfin voilà, des douleurs articulaires, une fatigue intense. J'ai beaucoup d'arthrose et 5 hernies. Hein. Bon, on ne va pas faire le tour de mes examens médicaux parce qu'on en aurait pour la semaine, mais ça me permet de relâcher et j'écoute mon corps, mais... Mais je lâche rien, je vais de l'avant et tout ce qu'il faut, c'est y arriver. Et on y arrivera d'ailleurs.
5: Bon, on le ressent, hein. Voilà. En tout cas, cette motivation.
2: Pour moi, c'est transparent. Il y a une des valeurs là qui est retranscrite sur les ondes, c'est vraiment ton courage. Et j'ai envie de te dire bravo. Est-ce que tu penses que tu t'adaptes à ta maladie ou peut-être selon toi l'inverse?
3: Moi, je suis un peu comme une boxeuse de la vie. Hein. Elle me met des fois au tapis, mais je me relève toujours. Et je lui mets un crochet parce que nous avons une chance énorme d'être ici et entouré de gens extraordinaires. Alors je me battrai toujours pour être un rayon de soleil pour les gens que j'aime. Et pour répondre à ta question, pour moi c'est l'inverse. Je fais abstraction malgré la douleur, mais j'écoute mon corps tout simplement et la maladie ne fait pas qui je suis. J'ai également changé d'emploi pour quand même pouvoir évoluer sereinement, sans trop de douleur dans ma vie. Et j'ai trouvé le combo parfait.
5: Aurais-tu, selon toi, Sophie, est-ce que tu aurais pu créer une autre association en fait, où tu étais focus sur la boxe en tant que telle? Parce qu'effectivement, depuis le départ de cette émission, on se dit, bah voilà, il y a une vraie synergie autour de la boxe, de la création d'associations, malgré aussi, en fait, ta maladie. Et en fait, nous, cette question-là, enfin moi, je te la pose, c'est un peu en forme de retour d'expérience, un petit peu finalisé en disant, bah tiens, est-ce que tu serais prête à revivre l'expérience ou créer une deuxième asso un jour?
3: Alors oui, bah le milieu associatif, c'est quelque chose qui me plaît. Enfin voilà, j'y ai déjà pensé. Donc j'ai vécu des choses un peu compliquées dans ma vie, d'où aussi le décès de ma fille à la naissance, quelques heures après sa naissance, Mayuena. Et j'ai déjà eu l'idée de créer une association dans le deuil périnatal. J'étais peut-être pas prête à ce moment-là de le faire. Mais le milieu associatif, c'est vraiment un milieu que j'affectionne. Donc cela m'apporte beaucoup. Et le faire dans la boxe aujourd'hui, ça me rend très fière. C'est une discipline exigeante et passionnante. La boxe anglaise, ça allie rigueur physique, maîtrise de soi et stratégie. Enfin voilà, il y a quand même beaucoup de valeurs qui me correspondent. Et je pense que c'était la meilleure première association que je pouvais ouvrir. Mais je ne dis pas que je m'arrêterai là.
2: Donc voilà, Sophie, si vous nous écoutez, envoie les mauvais esprits au tapis. Enfin, dans les cordes, dans un premier temps.
5: Oui, puis progressivement, au tapis.
2: C'est ça. Est-ce que, comme c'est de coutume dans notre émission, quel serait ton mot de fin à nous partager? Ça peut être une bonne idée ou une belle expérience que tu aurais reçue?
3: Bon, moi, c'est voilà, s'entourer des bonnes personnes. C'est vraiment ce qui vous permettra de vous élever et de soulever des montagnes. Aimez la vie parce qu'elle est vraiment belle quand on regarde la beauté du quotidien et essayez chaque jour d'être le rayon de soleil de quelqu'un. Surtout, venez nous rejoindre à la boxe, hein. Venez faire partie de la grande famille du BBCL. On est une équipe de copains sympas et on saura vous mettre à l'aise et l'équipe d'encadrants saura vous faire transpirer et vous faire évoluer à l'auteur de votre travail. Et un grand merci aux membres de l'association d'être aussi exceptionnels.
2: Eh bien, loin s'en faut de nous avoir mis KO, Sophie, mais nous l'avons été avant tout par ton incroyable force et au plaisir, bien entendu, sur les ondes, de se retrouver ici ou ailleurs, sans doute au prochain forum des associations. Allons-y, allons faire un tour, osons. Il est temps pour nous, François, de rendre l'antenne et sans doute les gants par la même occasion. À suivre la suite du programme de RBG. Nous vous remercions de votre fidélité. Comme d'habitude, nous nous retrouverons le mois prochain pour un autre invité, une autre culture. Mais chut, chut, surprise.
5: Surprise. Kenavo.
2: À tantôt.
3: Kenavo.

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2: L'album de la semaine, c'est celui de Holly and the London Radio Pop Orchestra, Life on Rennes. Avec Olivier Leroy, on découvre les morceaux qui sont à découvrir sur cet album. Aujourd'hui, on découvre She's the Rain.
3: Alors, She's the Rain, c'est un morceau, effectivement, l'idée de ce morceau-là, c'était un petit peu de symboliser musique

0: sur voilà. Donc c'était un peu travailler. Et puis comme on est en Bretagne et qu'il pleut souvent, on a souvent cette expérience là.
1: Ça marche. On écoute She's the Rain de Holly and the London Radio Pop Orchestra.

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